0: lequel des anges a-t-il jamais dit « Assieds-toi à ma droite »
1: Que je fasse de tes ennemis ton marchepied.
0: Ne sont-ils pas tous des esprits au service de Dieu?
1: En faveur de ceux qui doivent hériter du salut.
0: Épître aux Hébreux, chapitre 2.
1: De peur que nous ne soyons emportés loin d'elle.
0: Et si la parole annoncée par des anges a eu son effet, et si toutes ces agressions et toutes ces agressions ont reçu un jour pour la solution, comment échapperons-nous à un nouveau genre à silence?
2: J'en ai un peu de

0: terme une forme d'indépendance pour le projet de. Le fait que le gouvernement a pourtant pris soin de ne pas utiliser le nom indépendance pour ne pas irriter Belgrade et donner ainsi une chance.
1: Infectious disease. My mom is so disappointed.
2: I'm not a bit of a human, sir.

0: lequel des anges a-t-il jamais dit « Assieds-toi à ma droite »
1: Que je sache que tes ennemis ont ton marchepied.
0: Ne sont-ils pas tous des esprits au service de Dieu?
1: En faveur de ceux qui doivent hériter du salut.
0: Épître aux Hébreux, chapitre 2.
1: C'est pourquoi nous devons faire plus nous attacher aux choses que nous avons entendues, de peur que nous ne soyons emportés loin d'elles.
0: Et si la parole annoncée par des anges a reçu la foi, et si toutes ces émotions et toutes les émotions ont reçu un jour pour la solution, comment échapperons-nous
2: en négligeant ainsi dans celle-là?
3: J'en ai

0: On a voté à terme une forme d'indépendance pour le Kosovo. Le Kosovo a pourtant pris soin de ne pas utiliser le nom indépendance pour ne pas hériter Belgrade et donner ainsi une chance.
1: Infectious disease. My mom is a
2: and none of it is even important.